très bien. 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Il a pas changé, il est toujours pareil. Pour raconter histoire créole, quand il cause trop vite,